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Je me réveille ailleurs. Je suis avec eux. Un voyage intérieur. Peu importe où je suis. Le jour ou bien la nuit. Je ne suis plus jamais seule. Je n'ai plus jamais peur.

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L'informatisation est planétaire. Tout est partout. Tout est artificiel. Virtuel.